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2: Bonjour à tous sur Aux ondes FM. Voici votre aperçu météo de la semaine pour Châtellerault et sa région. Lundi, un ciel très nuageux, entre 18 et 28 degrés. Bonne semaine à tous et restez à l'écoute de Aux ondes FM.

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Nous vous rappelons tout de même que le lac de la Forêt est en accès libre tous les jours jusqu'au 28 août avec mini-golf, foot-golf, tir à l'arc, tir laser, sarbacane, trampoline, toboggan aquatique, mur d'escalade, cage à grimper, parcours kids, orientation, VTT et trottinette électrique et bien entendu baignade surveillée. 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
1: Bonjour à tous et à toutes sur Ozones FM. Il est l'heure de votre météo du lundi sur Châtellerault et ses alentours. Ce matin, attendez-vous à un ciel variable. Pour les températures, elles seront autour de 24 degrés ce matin. Dans l'après-midi, des nuages et des éclaircies, les températures monteront jusqu'à 32 degrés. Ce soir, un ciel partiellement nuageux, il fera environ 32 degrés. Aujourd'hui, les températures varient entre 22 et 33 degrés. Passez une belle journée sur Ozones FM.

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3: La FFA, la Fédération Française d'Athlétisme, voyait le jour un 20 novembre. Revenons sur l'origine et l'histoire de cette institution. Généralement, la naissance d'une fédération sportive naît de la division de plusieurs entités qui souhaitent soit obtenir leur indépendance, soit au contraire se rassembler. Avant ce 20 novembre 1920, la date de la fondation de la Fédération Française d'Athlétisme, la discipline, en France, est régie encore par la fameuse USFSA, l'Union des Sociétés Françaises des Sports Athlétiques, qui regroupait aussi bien le rugby, le foot, la natation et l'athlée, entre autres. De cette union qui périclite au début de ce siècle, la Fédération d'Athlétisme voit son fondateur, Joseph Genet, en prendre la présidence, et ce, jusqu'en 1937, lui, l'ancien adepte de cross-country. Pour l'anecdote, la FFA aura également sous son égide le basketball jusqu'au début de la décennie 1930, avant la création de la Fédé de basket. Mais il n'aura pas fallu attendre 1920 pour voir des Français briller sur les pistes d'athlétisme, notamment aux Jeux Olympiques. Néanmoins, alors que l'athlétisme tricolore se cherche actuellement un nouveau souffle, il nous est difficile de sortir en seulement quelques secondes tous les noms qui ont fait les belles heures de l'athlétisme français durant ce siècle passé. Bien évidemment, on pense à Marie-Josée Pérec, Alain Mimoun, Guy Druth, Colette Besson, Micheline Ostermeyer et j'en passe, des champions olympiques mais aussi champions du monde, Léonis Barber, les Stéphane Diagana, Johan Diniz, Kevin Mayer et tous celles et ceux qui ont tout fait pour exceller dans les concours pour le maillot bleu au sein des grandes compétitions. Si à l'heure actuelle, et notamment après les Jeux de Paris qui ont été très décevants au niveau des résultats, la FFA semble quelque peu naviguer à vue, pourquoi ne pas se baser sur ce qui a le mieux marché auparavant, sans oublier de vivre avec son temps. Comme dit l'adage, lorsque tu ne sais pas où tu vas, regarde d'où tu viens. Je vous souhaite une agréable journée et je vous dis à demain pour d'autres histoires d'un jour.
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1: Bonjour à tous sur Osondes FM. Voici votre aperçu météo de la semaine pour Châtellerault et sa région. Lundi, un ciel très nuageux, entre 18 et 28 degrés. Bonne semaine à tous et restez à l'écoute de Osondes FM.
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0: Dis, papa, t'as collé toi les poissons?
1: Ah bien sûr, j'ai collé les poissons, enfin.
0: Et c'est comment?
1: Eh bien, tu vois la mer?
0: La mer, le grand truc tout noir devant nous qui fait l'air moumou?
1: Exactement, tu dis. Eh bien, cette mer, autrefois, était bleue. Et dedans, il y avait tout un tas de bestioles, à peu près grandes comme ça, couvertes d'écailles, qu'on appelait poissons.
0: Ah ah! Dis, papa, t'as collé, toi, les arbres?
1: Ah bien, collé les arbres.
0: Et t'es comment?
1: Eh bien, tu vois ce pylône?
0: Hein?
1: Eh bien, c'était à peu près grand comme ça, tout marron, avec en haut tout un tas de trucs verts, un peu comme du papier. Ah non, t'as pas connu le papier, toi. Enfin, on appelait ça les feuilles.
0: Ouais, bref. Dis, papa, t'as connu, toi, les animaux?
1: Ah, c'est là qu'a bien connu les animaux, c'est ton père, mon petit. Les dindons, les outardes, les gnous, les girafes, les tempires, les ornithorynques, les... phacobochères.
0: Et les insectes?
1: Les insectes, les phasmes, les araignées, les libellules.
0: Et c'est passé où, tout ça, papa?
1: Eh, mon petit, c'est passé où? C'est passé que ça s'est mal passé, mon petit. Qu'on les a bouffés. Enfin, on les a mangés.
0: Vous avez tout mangé?
1: Bah oui.
0: Vous avez pas essayé pour les autres?
1: Bah, on n'a pas pensé, mon petit. C'est-à-dire que la télé nous disait qu'il n'y en aura plus en 2048. Donc, si tu veux, comme il n'y en a plus en avoir, bah, tout le monde en voulait. Comme tout le monde en voulait, tout le monde en a eu. Et puis, comme tout le monde en a eu et que tout le monde en avait.
0: Il n'y en a plus.
1: Exactement.
0: Dis, papa. T'as connu, toi, quand il faisait pas 60 degrés?
1: Ah, bien connu. Des fois, on était là comme ça. On se baladait. On avait froid.
0: Froid?
1: Oui, non, laissons, oui.
0: Et les oiseaux?
1: Ah, oh, les oiseaux. Tu vois le ciel?
0: Le ciel, le grand truc tout gris au-dessus de nous, ils sont pas bons qu'on voit rien?
1: Exactement, mon petit. Eh bien, ce ciel, autrefois, était d'un bleu, tandis que le vaste rapace planait au-dessus de nous.
0: Non, mais attends. Là, t'es en train de me dire qu'avant, il y a des poissons qui nageaient dans une mer qui était bleue alors qu'elle est noire, qu'il y a des arbres avec des trucs verts, des tempires, des fois comme un cher qui faisait froid. Tu serais pas en train de te foutre de moi, non? Et l'eau, t'as connu l'eau?
1: Calme-toi, mon petit, calme-toi. J'ai connu les fleuves, les rivières, plein d'eau d'un coup.
0: Et vous avez tout?
1: Bah oui. C'est-à-dire, on pensait pas, mon petit. Enfin, on se disait, on sera plus là. Et puis, bah, depuis qu'on meurt plus, nous, on voit bien le nez devant nos emmerdes, tiens. Mais c'est pas de ta faute, tout ça, mon petit, hein. Faut pas être triste, hein.
0: Ah, je suis pas triste. Je suis fâché, bouffeur d'oiseaux, assassin de poissons, tueur de merde, découpeur d'arbres, couvert d'insectes.
1: Que tu vas parler sur un autre temps, si je débranche ton lit, t'es central, hein.
0: Et les hommes, t'as connu les hommes?

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2: Bonjour à tous et à toutes sur Aux Ondes FM. Il est l'heure de votre météo du lundi sur Châtellerault et ses alentours. Ce matin, attendez-vous à un ciel variable. Pour les températures, elles seront autour de 24 degrés ce matin. Dans l'après-midi, des nuages et des éclaircies, les températures monteront jusqu'à 32 degrés. Ce soir, un ciel partiellement nuageux, il fera environ 32 degrés. Aujourd'hui, les températures varient entre 22 et 33 degrés. Passez une belle journée sur Aux Ondes FM. Ça, ça.

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0: Bonjour à tous sur Ozondes FM. Voici votre point météo de midi pour Châtellerault et sa région. Ce lundi après-midi, des nuages et des éclaircies, avec environ 31 degrés. Ce soir, quelques éclaircies, il fera autour de 32 degrés. Et pour demain, mardi matin, prévoyez un ciel partiellement nuageux, avec 22 degrés au réveil. Tout de suite, retrouvez Histoire d'un jour avec Guillaume Barré. Bon après-midi sur Ozondes FM.
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2: La FFA, la Fédération Française d'Athlétisme, voyait le jour un 20 novembre. Revenons sur l'origine et l'histoire de cette institution. Généralement, la naissance d'une fédération sportive naît de la division de plusieurs entités qui souhaitent soit obtenir leur indépendance, soit au contraire se rassembler. Avant ce 20 novembre 1920, la date de la fondation de la Fédération Française d'Athlétisme, la discipline, en France, est régie encore par la fameuse USFSA, l'Union des Sociétés Françaises des Sports Athlétiques, qui regroupait aussi bien le rugby, le foot, la natation et l'athlé, entre autres. De cette union qui périclite au début de ce siècle, la Fédération d'Athlétisme voit son fondateur, Joseph Genet, en prendre la présidence, et ce, jusqu'en 1937, lui, l'ancien adepte de cross-country. Pour l'anecdote, la FFA aura également sous son égide le basketball jusqu'au début de la décennie 1930, avant la création de la Fédé de basket. Mais il n'aura pas fallu attendre 1920 pour voir des Français briller sur les pistes d'athlétisme, notamment aux Jeux Olympiques. Néanmoins, alors que l'athlétisme tricolore se cherche actuellement un nouveau souffle, il nous est difficile de sortir en seulement quelques secondes tous les noms qui ont fait les belles heures de l'athlétisme français durant ce siècle passé. Bien évidemment, on pense à Marie-Josée Pérec, Alain Mimoun, Guy Druth, Colette Besson, Micheline Ostermeyer et j'en passe, des champions olympiques mais aussi champions du monde, Léonis Barber, les Stéphane Diagana, Johan Diniz, Kevin Mayer et tous celles et ceux qui ont tout fait pour exceller dans les concours pour le maillot bleu au sein des grandes compétitions. Si à l'heure actuelle, et notamment après les Jeux de Paris qui ont été très décevants au niveau des résultats, la FFA semble quelque peu naviguer à vue, pourquoi ne pas se baser sur ce qui a le mieux marché auparavant, sans oublier de vivre avec son temps. Comme dit l'adage, lorsque tu ne sais pas où tu vas, regarde d'où tu viens. Je vous souhaite une agréable journée et je vous dis à demain pour d'autres histoires d'un jour.
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0: 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Et un dernier conseil, avec les conditions météorologiques parfois très chaudes ou changeantes, pensez à vérifier auprès des organisateurs que les événements sont bien maintenus avant de vous déplacer. 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
1: Bonjour à tous, vous êtes bien sur aux Ondes FM. Voici votre météo pour cet après-midi et la soirée, pour Châtellerault et ses alentours. Ce lundi après-midi, un ciel variable, avec environ 31 degrés. En soirée, un ciel partiellement nuageux. Il fera autour de 32 degrés. Bon après-midi sur aux Ondes FM.
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0: Ah, bref, voilà quoi.
1: Ouais, j'entends, mais. Je suis à coup-tif, hein, je suis pas. Pas à psy, hein. Excusez-moi. Hein.
0: Petit godet ?

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0: Voici une nouveauté.

0: 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En attendant, l'été regorge d'animations, de concerts, de marchés, de fêtes et de nombreuses autres manifestations. 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Nous vous rappelons tout de même que le lac de la Forêt est en accès libre tous les jours jusqu'au 28 août avec mini-golf, foot-golf, tir à l'arc, tir laser, sarbacane, trampoline, toboggan aquatique, mur d'escalade, cage à grimper, parcours kids, orientation, VTT et trottinette électrique et bien entendu baignade surveillée. 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Et un dernier conseil, avec les conditions météorologiques parfois très chaudes ou changeantes, pensez à vérifier auprès des organisateurs que les événements sont bien maintenus avant de vous déplacer. 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

0: Bonjour à tous, vous êtes bien sur Ozondes FM. Voici votre météo pour cet après-midi et la soirée, pour Châtellerault et ses alentours. Ce lundi après-midi, un ciel variable, avec environ 31 degrés. En soirée, un ciel partiellement nuageux. Il fera autour de 32 degrés. Bon après-midi sur Ozondes FM.
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0: Il faut rappeler constamment au chef qu'il est beaucoup moins chef qu'il ne le croit et que le dernier mot appartient au peuple.
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Bonjour à tous et bienvenue dans votre agenda de l'été. Après une saison bien remplie, nos bénévoles ont besoin d'un peu de repos et vont lever le pied quelques semaines pour revenir en pleine forme à la rentrée. Nous aurons donc le plaisir de vous retrouver pour votre agenda local dès le lundi 31 août pour une nouvelle saison riche en rendez-vous près de chez vous. En attendant, l'été regorge d'animations, de concerts, de marchés, de fêtes et de nombreuses autres manifestations. Pour connaître les événements organisés près de chez vous, nous vous invitons à consulter le site Ici l'été, ainsi que l'Open Agenda de Grand Châtellerault, pour connaître les nombreuses animations proposées tout au long de l'été près de chez vous. Nous vous rappelons tout de même que le lac de la Forêt est en accès libre tous les jours jusqu'au 28 août avec mini-golf, foot-golf, tir à l'arc, tir laser, sarbacane, trampoline, toboggan aquatique, mur d'escalade, cage à grimper, parcours kids, orientation, VTT et trottinette électrique et bien entendu baignade surveillée. 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Les jeudis, vendredis et dimanches, ouverture de la guinguette du prêt de l'assesseur. Et un dernier conseil, avec les conditions météorologiques parfois très chaudes ou changeantes, pensez à vérifier auprès des organisateurs que les événements sont bien maintenus avant de vous déplacer. Toute l'équipe d'Ozone vous souhaite un très bel été, profitez-en, prenez soin de vous et à très bientôt sur les ondes du 99.7 et sur ozone.fr.

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0: Bonsoir à tous sur Ozone FM. Voici votre météo du soir pour Châtellerault et sa région. Ce lundi soir, un ciel dégagé, avec environ 32 degrés. Demain mardi, la journée sera marquée par un ciel couvert, avec des températures comprises entre 22 et 36 degrés. Passez une bonne soirée sur Ozone FM.
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0: Bonjour à tous et bienvenue dans votre agenda de l'été. Après une saison bien remplie, nos bénévoles ont besoin d'un peu de repos et vont lever le pied quelques semaines pour revenir en pleine forme à la rentrée. Nous aurons donc le plaisir de vous retrouver pour votre agenda local dès le lundi 31 août pour une nouvelle saison riche en rendez-vous près de chez vous. En attendant, l'été regorge d'animations, de concerts, de marchés, de fêtes et de nombreuses autres manifestations. Pour connaître les événements organisés près de chez vous, nous vous invitons à consulter le site Ici l'été, ainsi que l'Open Agenda de Grand Châtellerault, pour connaître les nombreuses animations proposées tout au long de l'été près de chez vous. Nous vous rappelons tout de même que le lac de la Forêt est en accès libre tous les jours jusqu'au 28 août avec mini-golf, foot-golf, tir à l'arc, tir laser, sarbacane, trampoline, toboggan aquatique, mur d'escalade, cage à grimper, parcours kids, orientation, VTT et trottinette électrique et bien entendu baignade surveillée. 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Et un dernier conseil, avec les conditions météorologiques parfois très chaudes ou changeantes, pensez à vérifier auprès des organisateurs que les événements sont bien maintenus avant de vous déplacer. Toute l'équipe d'Ozone vous souhaite un très bel été, profitez-en, prenez soin de vous et à très bientôt sur les ondes du 99.7 et sur ozone.fr.
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Bonsoir à tous sur Ozone FM. Voici votre météo du soir pour Châtellerault et sa région. Ce lundi soir, un ciel dégagé, avec environ 32 degrés. Demain mardi, la journée sera marquée par un ciel couvert, avec des températures comprises entre 22 et 36 degrés. Passez une bonne soirée sur Ozone FM.

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Bonsoir à tous sur Ozondes FM. Voici votre météo du soir pour Châtellerault et sa région. Ce lundi soir, un ciel dégagé, avec environ 32 degrés. Demain mardi, la journée sera marquée par un ciel couvert, avec des températures comprises entre 22 et 36 degrés. Passez une bonne soirée sur Ozondes FM.

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